0: pêcheurs des pêcheurs.
1: Seguro Hit.
2: Guilherme Benuto, Ana Castela
3: e Adriano Ru.